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0: Vendredi 31 juillet de 18h à 19h30, atelier d'écriture avec Circé Piedecoq à la Maison des Associations, place de la Mairie à Saint-Paul. Circé, vous êtes écrivain public et correctrice. En quoi ça consiste le métier d'écrivain public?
1: Le métier d'écrivain public, c'est quand même écrire pour les gens, en fait, finalement, prêter sa plume à ceux pour qui c'est plus difficile l'écriture, voilà, pour faire court, c'est ça. Après, de manière générale, c'est souvent, on imagine souvent que c'est uniquement s'adresser aux administrations et faire des courriers, des lettres et tout ça, donc ça peut évidemment être ça. Moi, c'est pas évidemment ma spécialité, moi j'ai plus tendance quand même à parler avec le cœur et les émotions, etc. Donc finalement, je prête aussi ma plume, mais dans d'autres circonstances. J'aime beaucoup raconter les gens, finalement, les écouter. Ça peut prendre plusieurs formes. Du coup, ça peut être finalement des simples portraits de structures ou de gens, ou de quelqu'un qui porte quelque chose. Et ce que j'aime beaucoup et que j'aimerais développer davantage, pour l'instant, j'ai encore fait assez peu. Et je compte sur le bouche à oreille et un peu la diffusion, mais finalement, c'est écrire les mémoires des gens. Alors, ça peut être des courts événements suivant ce que les gens ont envie de raconter ou carrément raconter toute une vie. Après, j'écris aussi des hommages. Alors ça, c'est un peu moins gai, mais c'est quelque chose que j'aime beaucoup faire, notamment pour les enterrements, finalement, offrir un temps à la famille où moi j'écoute les gens parler de leur mort et un peu ce qu'ils ont envie de dire et ce qu'ils retiennent et ouais, ce qu'ils ont envie de raconter. Et puis moi, j'écris un texte que je propose évidemment avant la date des obsèques. Je trouve que c'est un moment assez beau parce que on sait que pour les familles, c'est un moment hyper difficile où justement l'administratif et tout un tas de choses prennent la tête et finalement se poser pour prendre un temps d'hommage, on n'a pas toujours le temps de le faire, ni les moyens, ni la plume. Donc voilà, moi j'interviens dans ce moment, dans ces circonstances. Et ça peut aussi être des hommages pour des anniversaires, hein. C'est pas que des trucs pas gays. Voilà, un peu, enfin, en tout cas, moi ce que je fais en étant écrivain public. Les ateliers, c'est vraiment plus partager mon plaisir d'écrire et le faire avec des gens qui ont aussi cette envie. Mais en tout cas, on n'est pas là pour apprendre à écrire. On est vraiment là pour écrire ensemble. Donc voilà, bienvenue à Rivière si l'idée vous botte. Et puis sinon, c'est Saint-Paul aussi. Les deux lieux où je propose ces ateliers. Je suis complètement ouverte à d'autres lieux et d'autres envies s'il y avait vraiment plein de gens qui avaient envie d'écrire.
0: Vendredi 31 juillet de 18h à 19h30, atelier d'écriture avec Circé Piedecoq à la Maison des Associations, place de la Mairie à Saint-Paul.
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0: L'essentiel de l'actualité, Santé publique France annonce 5764 décès en excès pendant la vague de chaleur qui a touché le pays du 17 juin au 2 juillet. Un bilan encore à confirmer car les autorités ne peuvent pas établir avec certitude un lien direct avec les températures. Cette surmortalité est la plus importante enregistrée depuis la canicule historique de 2003. Plusieurs agents et collaborateurs du ministère ont été écartés après des tests antidrogue positifs. L'annonce vient du Premier ministre Sébastien Lecornu qui précise que des dépistages salivaires inopinés ont été mis en place pour des raisons d'exemplarité, mais aussi de sécurité. Les contrôles vont continuer au sein des cabinets ministériels et de la haute fonction publique. Total Energy remet en place son bouclier sur les prix des carburants. Le groupe annonce un plafonnement du litre d'essence à 1,99€ dans toutes ses stations en France et du diesel à 2,25€. Une décision prise alors que les tensions au Moyen-Orient font remonter les prix du pétrole. La mesure sera aussi appliquée lors des grands week-ends de départ en vacances sur les stations d'autoroute. Et puis on termine par un mot au cyclisme avec le Tour de France et c'est le Belge Jasper Philipsen qui s'est imposé au sprint lors de la 17e étape entre Chambéry et Voiron. Pour le classement général, pas de changement, Tadej Pogacar reste leader avec le maillot jaune.
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1: Bonjour à tous. L'essentiel de l'actualité. La situation reste très tendue sur le front des incendies. En Gironde, le feu de Somos a déjà parcouru 2000 hectares. Au moins 12 000 personnes ont été évacuées et 300 pompiers sont mobilisés. Et dans le Var, le feu de Pontevès ne progresse plus, mais il est toujours pas fixé. 5 départements sont en vigilance rouge pour un risque très élevé d'incendie. Le Gard, le Vaucluse, les Bouches-du-Rhône, le Var et l'Aude. Un important incendie s'est déclaré hier soir dans un entrepôt de Mitry Mori, près de l'aéroport Roissy-Charles de Gaulle. Mais selon Aéroports de Paris, le feu est situé hors de l'emprise aéroportuaire et n'a à ce stade aucune incidence sur le trafic aérien. Du nouveau, concernant l'affaire des menaces contre le maire d'Alès, des personnes cagoulées se revendiquant de la DZ Mafia affirment ne pas être responsables des intimidations visant Christophe Rivinck. Le parquet national anticriminalité organisée poursuit les investigations. La piste de trafiquants locaux est privilégiée. En sport, des débuts encourageants pour les Bleus au championnat du monde d'escrime à Hong Kong. À l'épée, Oriane Malo-Breton s'est qualifiée pour le tableau principal. Et puis aujourd'hui, la championne olympique Manon Apiti fera son entrée en lice.
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2: Globalement, le temps restera de saison, ensoleillé le plus souvent dans un ciel largement dégagé l'après-midi. Côté température, les minimales évolueront entre 14 et 27 degrés. Quant aux maximales, elles s'afficheront 29 à 34 selon les endroits en xintrie. Les vents soutenus arriveront d'est-nord-est, suivis de nord-ouest. Il fera 34 degrés à Monceau-sur-Dordogne et 32 à La Roquebrune dans le Cantal.
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1: Et en ce jeudi 23 juillet, bonne fête aux Brigitte. Les béliers, vous pourriez entraîner des tensions au sein de votre couple. Les taureaux, les célibataires pourront tenter leur chance avec de bons espoirs de réussite. Gémeaux, la carrière et les projets sont toujours des secteurs animés. Les cancers dans le travail, quelques points de détail vous déconcerteront encore, mais vous ne tarderez pas à les éclaircir. Les lions, la fin de la journée verra une très nette amélioration de vos rapports avec vos collègues. Les vierges, les amis, les protecteurs seront très bien disposés. Balance, vous remettrez en cause certains de vos choix. Scorpion, votre vie conjugale va s'animer aujourd'hui. Les sagittaires, l'heure est toujours au plaisir dans la vie personnelle et sentimentale. Capricorne, quelques problèmes de couple sont à craindre. Les Verseaux, un attachement durable est envisageable. Enfin les poissons, si on vous doit de l'argent, n'hésitez pas à la réclamer. Bonne journée et à demain.
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1: Du soleil principalement sur tout le territoire aujourd'hui, même si on a quelques nuages entre la Normandie et les Hauts-de-France. Et un peu de vent également au programme, surtout cet après-midi dans le sud-est du pays, avec des rafales autour de 55 km/h. Les températures vont rester en dessous des 30 degrés ce matin, avec au plus bas 18 degrés entre Metz et Reims, 29 au plus chaud à Perpignan. Cet après-midi, on reste autour des 25 degrés, notamment à Paris, Chaumont et Strasbourg, 29 du côté de Rennes et de Nantes, et on dépasse ensuite les 30 degrés à Limoges, 32 à Tarbes, 33 à Marseille et 35 degrés à Montpellier. 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Bonjour à tous. L'essentiel de l'actualité. La situation reste très tendue sur le front des incendies. En Gironde, le feu de Somos a déjà parcouru 2000 hectares. Au moins 12 000 personnes ont été évacuées et 300 pompiers sont mobilisés. Et dans le Var, le feu de Pontevès ne progresse plus, mais il est toujours pas fixé. 5 départements sont en vigilance rouge pour un risque très élevé d'incendie. Le Gard, le Vaucluse, les Bouches-du-Rhône, le Var et l'Aude. Un important incendie s'est déclaré hier soir dans un entrepôt de Mitry-Mory, près de l'aéroport Roissy-Charles de Gaulle. Mais selon Aéroports de Paris, le feu est situé hors de l'emprise aéroportuaire et n'a à ce stade aucune incidence sur le trafic aérien. Du nouveau concernant l'affaire des menaces contre le maire d'Alès, des personnes cagoulées se revendiquant de la DZ Mafia affirment ne pas être responsables des intimidations visant Christophe Rivinck. Le parquet national anticriminalité organisée poursuit les investigations. La piste de trafiquants locaux est privilégiée. En sport, des débuts encourageants pour les Bleus au championnat du monde d'escrime à Hong Kong. À l'épée, Oriane Malo-Breton s'est qualifiée pour le tableau principal. Et puis aujourd'hui, la championne olympique Manon Apiti fera son entrée en lice.
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1: Bonjour à tous, à la une de l'actu sportive. Des débuts encourageants pour les Bleus au championnat du monde d'escrime à Hong Kong. À l'épée, Oriane Malo-Breton s'est qualifiée pour le tableau principal. Au fleuret, Anas Anan et Alexandre Sido ont également décroché leur billet. Aujourd'hui, la championne olympique Manon Apiti fera son entrée en lice. En cyclisme, c'est le Belge Jesper Philipsen qui s'est imposé au sprint lors de la 17e étape du Tour de France hier entre Chambéry et Voiron. Au classement général, pas de changement, Tadej Pogacar reste leader avec le maillot jaune. Belle moisson pour les Bleus au championnat du monde de canoë-kayak à Oklahoma City. L'équipe masculine de canoë-slalom décroche la médaille d'argent derrière la Grande-Bretagne. Les Françaises, elles, décrochent le bronze. La France totalise désormais 3 médailles dans ces mondiaux. En foot, c'est confirmé pour William Saliba. Arsenal annonce que le défenseur français souffre bien d'une grave blessure au dos contractée avant la Coupe du Monde. Le club londonien précise qu'une opération n'est pas nécessaire, mais que le joueur sera indisponible pendant une longue période. Enfin, on en sait un peu plus sur l'arrivée de Zinedine Zidane en tant que sélectionneur de l'équipe de France. Il devrait être officiellement présenté mardi prochain, le 28 juillet. Zidane aurait signé un contrat de 4 ans jusqu'au Mondial 2030. Voilà pour l'essentiel de l'actu sportive. Bonne journée à tous.
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1: Bonjour à tous, à la une de l'actualité. La situation reste très tendue sur le front des incendies. En Gironde, le feu de Somos a déjà parcouru 2000 hectares. Au moins 12 000 personnes ont été évacuées et 300 pompiers sont mobilisés. Et dans le Var, le feu de Pontevès ne progresse plus, mais il est toujours pas fixé. Il a détruit 2550 hectares et tous les massifs du département sont fermés. 5 départements sont en vigilance rouge pour un risque très élevé d'incendie. Le Gard, le Vaucluse, les Bouches-du-Rhône, le Var et l'Aude. Et après le décès de deux de leurs collègues en Gironde, les pompiers réclament plus de moyens pour leur sécurité. Les syndicats dénoncent des équipes à bout de souffle. Julie Pierret.
2: Oui, il parle d'un engagement total intense et précoce avec une saison des feux qui a commencé plus tôt que d'habitude et des interventions qui s'enchaînent partout dans l'Hexagone. Les représentants de la profession évoquent une surcharge opérationnelle, des gardes de plusieurs jours et des renforts envoyés d'un département à l'autre sans véritable temps de récupération. Ils estiment que les effectifs ne sont plus suffisants pour faire face à ces incendies devenus plus fréquents et plus violents avec le changement climatique. Les syndicats réclament donc des recrutements et des financements supplémentaires et ça sans attendre la rentrée.
1: Merci Julie. Et depuis le début de l'année, 6 sapeurs-pompiers sont morts en intervention en France. Un important incendie s'est déclaré hier soir dans un entrepôt de Mitry-Mory près de l'aéroport Roissy-Charles-de-Gaulle. Un impressionnant panache de fumée noire était visible depuis les pistes, mais selon Aéroports de Paris, le feu est situé hors de l'emprise aéroportuaire et n'a à ce stade aucune incidence sur le trafic aérien. Du nouveau concernant l'affaire des menaces contre le maire d'Alès, des personnes cagoulées se revendiquant de la DZ Mafia affirment ne pas être responsables des intimidations visant Christophe Rivinck. Le parquet national anticriminalité organisée poursuit les investigations. La piste de trafiquants locaux est privilégiée. On connaît la date du procès de Nicolas Maduro. L'ancien président vénézuélien sera jugé à New York à partir du 1er juin 2027 pour 4 chefs d'accusation, dont narcoterrorisme. Capturé par les États-Unis en janvier dernier lors d'une opération militaire à Caracas, il conteste la légalité de son arrestation et plaide non coupable, tout comme son épouse, également poursuivie. En sport, des débuts encourageants pour les Bleus au championnat du monde d'escrime à Hong Kong. À l'épée, Oriane Malo-Breton s'est qualifiée pour le tableau principal. Au fleuret, Anas Anan et Alexandre Sido ont également décroché leur billet. Et puis aujourd'hui, la championne olympique Manon Apiti fera son entrée en lice. Voilà pour l'actualité. Bonne journée à tous.
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6: Globalement, le temps restera de saison, ensoleillé le plus souvent dans un ciel largement dégagé l'après-midi. Côté température, les minimales évolueront entre 14 et 27 degrés. Quant aux maximales, elles s'afficheront 29 à 34 selon les endroits en xintrie. Les vents soutenus arriveront d'est-nord-est, suivis de nord-ouest. Il fera 34 degrés à Monceau-sur-Dordogne et 32 à La Roquebrune dans le Cantal.
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0: bonjour. Aujourd'hui, 23 juillet, nous fêtons les Brigitte. Et c'est aussi la journée mondiale des dauphins. C'est le 23 juillet 1920 que naissait la chanteuse de fado Amalia Rodriguez, décédée en octobre 1999. En 1925, naissance de l'académicien Alain Decaux, décédé en mars 2016. Et le 23 juillet 1953, naissance de Claude Barzotti. L'Orital nous a quittés en juin 2023. Joyeux anniversaire à Lucky Blondeau, né le 23 juillet 1944, à Stéphane Diagana et Armel, né en 1969, à Mathieu Madénian, né en 1976, et enfin à l'interprète d'Harry Potter, Daniel Radcliffe, né le 23 juillet 1989. C'est aussi le 23 juillet 2004 que nous quittait Serge Reggiani, né en mai 1922. En 2011, disparition d'Amy Winehouse, née en septembre 1983. Et le 23 juillet 2020, décès de Jacqueline Sauvage, graciée par François Hollande, après avoir été condamnée pour le meurtre de son compagnon violent. Le 23 juillet 1829, William Burt se voit accorder le brevet de la première machine à écrire. En 1904, c'est l'apparition du cône glacé. En 1978, Bernard Hinault remporte son premier Tour de France. En 1986, le prince Andrew épouse Sarah Ferguson. En 2005, à Sharm el-Sheikh, en Égypte, trois attentats font 88 morts. En 2020, la sonde spatiale martienne chinoise Tianwen-1 décolle enfin. Et le 23 juillet 2021, les 32e Jeux Olympiques sont officiellement ouverts par l'empereur Naruhito à Tokyo, au Japon, avec un an de retard en raison de la pandémie de Covid-19. Le dicton du jour, nuages de la Sainte Brigitte par le soleil sont chassés vite. Demain, vous penserez à fêter les Christine.
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1: Du soleil principalement sur tout le territoire aujourd'hui, même si on a quelques nuages entre la Normandie et les Hauts-de-France. Et un peu de vent également au programme, surtout cet après-midi dans le sud-est du pays, avec des rafales autour de 55 km/h. Les températures vont rester en dessous des 30 degrés ce matin, avec au plus bas 18 degrés entre Metz et Reims, 29 au plus chaud à Perpignan. Cet après-midi, on reste autour des 25 degrés, notamment à Paris, Chaumont et Strasbourg, 29 du côté de Rennes et de Nantes, et on dépasse ensuite les 30 degrés à Limoges, 32 à Tarbes, 33 à Marseille et 35 degrés à Montpellier.
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1: Bonjour à tous. L'essentiel de l'actualité. La situation reste très tendue sur le front des incendies. En Gironde, le feu de Somos a déjà parcouru 2000 hectares. Au moins 12 000 personnes ont été évacuées et 300 pompiers sont mobilisés. Et dans le Var, le feu de Pontevès ne progresse plus, mais il est toujours pas fixé. 5 départements sont en vigilance rouge pour un risque très élevé d'incendie. Le Gard, le Vaucluse, les Bouches-du-Rhône, le Var et l'Aude. Un important incendie s'est déclaré hier soir dans un entrepôt de Mitry-Mory, près de l'aéroport Roissy-Charles-de-Gaulle. Mais selon Aéroport de Paris, le feu est situé hors de l'emprise aéroportuaire et n'a à ce stade aucune incidence sur le trafic aérien. Du nouveau concernant l'affaire des menaces contre le maire d'Alès, des personnes cagoulées se revendiquant de la DZ Mafia affirment ne pas être responsables des intimidations visant Christophe Rivinck. Le parquet national anticriminalité organisée poursuit les investigations. La piste de trafiquants locaux est privilégiée. En sport, des débuts encourageants pour les Bleus au championnat du monde d'escrime à Hong Kong. À l'épée, Oriane Malo-Breton s'est qualifiée pour le tableau principal. Et puis aujourd'hui, la championne olympique Manon Apiti fera son entrée en lice.
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1: Et en ce jeudi 23 juillet, bonne fête aux Brigitte. Les béliers, vous pourriez entraîner des tensions au sein de votre couple. Les taureaux, les célibataires pourront tenter leur chance avec de bons espoirs de réussite. Gémeaux, la carrière et les projets sont toujours des secteurs animés. Les cancers dans le travail, quelques points de détail vous déconcerteront encore, mais vous ne tarderez pas à les éclaircir. Les lions, la fin de la journée verra une très nette amélioration de vos rapports avec vos collègues. Les vierges, les amis, les protecteurs seront très bien disposés. Balance, vous remettrez en cause certains de vos choix. Scorpion, votre vie conjugale va s'animer aujourd'hui. Les sagittaires, l'heure est toujours au plaisir dans la vie personnelle et sentimentale. Capricorne, quelques problèmes de couple sont à craindre. Les Verseaux, un attachement durable est envisageable. Enfin les poissons, si on vous doit de l'argent, n'hésitez pas à la réclamer. Bonne journée et à demain.
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1: 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On vous attend tous motivés, en bonne détente et de bonne humeur.
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1: Bonjour à tous. À la une de l'actualité, les flammes avancent vite en Gironde. L'incendie de Somos près du bassin d'Arcachon a parcouru 2000 hectares. 12 000 personnes ont été évacuées et plusieurs routes sont fermées. 5 départements sont en vigilance rouge pour un risque de feu de forêt très élevé. Les Bouches-du-Rhône, le Vaucluse, le Gard, l'Aude et le Var. Dans le Var, justement, le feu de Pont-Évès ne progresse plus. Il n'est toujours pas fixé après avoir détruit 2550 hectares. Tous les massifs du département sont fermés. 128 personnes soupçonnées d'avoir provoqué des incendies ont été interpellées en France depuis le début de l'année. Annonce faite hier par Laurent Nunez. Le ministre de l'Intérieur était en déplacement en Gironde après la mort de deux pompiers dans une intervention contre un incendie. Il a proposé un hommage national aux familles des victimes. Une enquête privilégie la piste d'un incendie volontaire. Dans l'actualité aussi, le transfert des dauphins a commencé à Marineland, à Antibes, dans les Alpes-Maritimes. 8 des 12 cétacés encore présents dans le parc ont pris la direction de Malaga en Espagne par camion puis par avion. Une opération dénoncée par l'association One Voice. Elle espérait plutôt un transfert vers un sanctuaire. Aurore, vice-présidente de l'association, est partagée entre colère et déception.
2: Le premier sentiment est effectivement une grosse tristesse. Avoir eu de faux espoirs, avoir cru aux promesses du gouvernement. On aurait aimé que ça se passe différemment, puisque la loi disait que les cétacés ne devaient pas être transférés vers d'autres parcs à but lucratif. Des parcs où les conditions de détention sont encore pires qu'à Marineland d'Antibes. C'est extrêmement dur, parce que derrière, ce sont des individus, ce sont des vies qui sont complètement brisées par la captivité. Il y a la colère aussi, et c'est la colère qui va faire place par la suite et qui sera notre moteur pour continuer notre combat. La seule solution favorable, acceptable, et qui aurait dû être travaillée par le gouvernement, c'est un sanctuaire.
1: Reportage de Chloé Lombardi. Les deux orques, Wiki et Keijo, elles restent pour l'instant à Marineland. Les légumes pèsent de plus en plus lourd dans le budget des Français. Leurs prix ont augmenté de 10% sur un an dans le conventionnel, selon Famille Rurale. Augmentation de 7% dans le bio. Les courgettes, tomates et haricots verts sont particulièrement concernés. L'association dénonce les marges de la grande distribution. Elle réclame davantage de produits sains vendus à prix coûtant. On termine par du sport, du cyclisme, et c'est le Belge Jesper Philipsen qui l'a emporté hier sur le Tour de France lors de la 17e étape entre Chambéry et Voiron. Tadej Pogacar est toujours maillot jaune, 185 km aujourd'hui, avec de la montagne entre Voiron et Orcières-Merlette. Belle journée à tous.
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3: Globalement, le temps restera de saison, ensoleillé le plus souvent dans un ciel largement dégagé l'après-midi. Côté température, les minimales évolueront entre 14 et 27 degrés. Quant aux maximales, elles s'afficheront 29 à 34 selon les endroits en Xaintrie. Les vents soutenus arriveront d'est-nord-est, suivis de nord-ouest. Il fera 34 degrés à Monceau-sur-Dordogne et 32 à La Roquebrune dans le Cantal.
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1: 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Philippe Hertel et son équipe seront dans le bourg pour présenter un vol libre et l'art de la fauconnerie lors du marché nocturne avec les producteurs locaux et artisanaux. Buvette et petite restauration sur place. 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
1: 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Festival indépendant mais d'ampleur. C'est l'association Boogie Woogie La Roquebrune qui gère le festival depuis 2007. In, off, stage, initiation, il y en a pour tous les âges et tous les niveaux. Le maître mot, c'est la convivialité. Ne passez pas à côté. Du 5 au 9 août, Festival international de Boogie Woogie à La Roquebrune.
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0: Du 14 juillet au 18 août ont lieu les théâtrales de Collonges-la-Rouge. Nathalie Delpy, vous êtes administratrice culturelle de l'association. Est-ce que vous pouvez nous présenter les théâtrales?
1: Ça commence à être un ancien festival, enfin un festival qui a commencé à avoir un peu de bouteille puisqu'il a été créé en 1991, du coup à Collonges-la-Rouge. Alors, il a une évolution quand même assez intéressante puisqu'au début on avait une seule pièce qui était présentée dans l'été. Du coup, on peut considérer sur toute la décennie 90. Et depuis le début des années 2000, c'est 6 spectacles qui sont présentés chaque été en plein air au cœur du site classé de Collonges.
0: Et donc, ça se passe tous les mardis soirs à 21h30 au Théâtre de la Verdure, place du Lavoir. Comment choisissez-vous les pièces?
1: Le premier critère, on prend uniquement des pièces de compagnies professionnelles. Ensuite, il faut que les spectacles, bien évidemment, s'adaptent au concept du plein air, ce qui n'est pas le cas de tous les spectacles. Aujourd'hui, malheureusement, quelquefois, ça perd trop en fait en qualité, en mise en scène ou en effet de le présenter en plein air. Donc ça réduit encore un petit peu plus la sélection. Et effectivement, depuis quelques années aussi, on a une ligne artistique qui s'oriente plutôt vers la comédie, parce qu'on se dit dans un contexte estival de plein air, c'est quand même plus approprié que d'avoir quelque chose de dramatique ou autre. On a un peu envie de se relaxer en vacances. Donc voilà, essentiellement, ce sont les trois critères principaux qui valident la programmation.
0: La troupe est différente chaque semaine, c'est ça?
1: Alors, elle est différente chaque semaine, pas forcément. Enfin, là, pour le coup, sur 2026, les deux premières dates sont présentées par la même compagnie qui a un répertoire qui est assez varié. Et du coup, quelquefois, on peut piocher effectivement un ou deux spectacles. C'est une question tout simplement du spectacle qui est sélectionné, de la disponibilité aussi des compagnies, puisqu'on a aussi beaucoup de compagnies qui font Avignon en juillet, donc ça limite aussi quelquefois les possibilités. Mais en principe, non, chaque spectacle est avec une compagnie différente.
0: Et vous, Nathalie Delpy, qu'est-ce qui vous plaît le plus dans les théâtrales?
1: Alors moi, c'est un peu particulier, parce que moi je suis salariée, la seule salariée de l'association. Mais ce qui me plaît beaucoup, c'est que déjà, présenter du théâtre en milieu rural, comme on le fait, c'est pas si commun et c'était quand même un sacré pari quand ça a été lancé. On n'a pas cette culture de sortir au théâtre dans nos régions rurales, donc c'est le premier pas. Ensuite, au niveau des théâtrales, c'est organisé par une association, on a une ambiance quand même très familiale aussi, et un accueil qui est très personnalisé au niveau des spectateurs, et je pense que ça se ressent aussi. Nous, dans l'association, on se considère un petit peu comme une famille. Au-delà de, pour moi, l'aspect professionnel qui est intéressant de rencontrer des artistes, des compagnies qui ont d'autres bagages, d'autres, quelquefois, cultures que la nôtre, et à la fois le lier au local et faire que dans notre association, il y a des personnes de différentes générations en fait, qui arrivent à travailler ensemble autour du même projet. C'est ce qui me plaît le plus.
0: Une série de beaux événements en perspective du 14 juillet au 18 août ont lieu les théâtrales de Collonges-la-Rouge. Ça se passe tous les mardis soirs à 21h30 au Théâtre de la Verdure, place du Lavoir.
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1: Du soleil principalement sur tout le territoire aujourd'hui, même si on a quelques nuages entre la Normandie et les Hauts-de-France. Et un peu de vent également au programme, surtout cet après-midi dans le sud-est du pays, avec des rafales autour de 55 km/h. Les températures, on reste en dessous des 30 degrés ce matin, avec au plus bas 18 degrés entre Metz et Reims, 29 au plus chaud à Perpignan. Cet après-midi, on reste autour des 25 degrés, notamment à Paris, Chaumont et Strasbourg, 29 du côté de Rennes et de Nantes, et on dépasse ensuite les 30 degrés à Limoges, 32 à Tarbes, 33 à Marseille et 35 degrés à Montpellier.
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3: Bonjour à tous. À la une de l'actualité, les flammes avancent vite en Gironde. L'incendie de Somos près du bassin d'Arcachon a parcouru 2000 hectares. 12 000 personnes ont été évacuées et plusieurs routes sont fermées. 5 départements sont en vigilance rouge pour un risque de feu de forêt très élevé. Les Bouches-du-Rhône, le Vaucluse, le Gard, l'Aude et le Var. Dans le Var, justement, le feu de Pont-Évès ne progresse plus. Il n'est toujours pas fixé après avoir détruit 2550 hectares. Tous les massifs du département sont fermés. 128 personnes soupçonnées d'avoir provoqué des incendies ont été interpellées en France depuis le début de l'année. Annonce faite hier par Laurent Nunez. Le ministre de l'Intérieur était en déplacement en Gironde après la mort de deux pompiers dans une intervention contre un incendie. Il a proposé un hommage national aux familles des victimes. Une enquête privilégie la piste d'un incendie volontaire. On termine par du sport, du cyclisme et c'est le Belge Jasper Philipsen qui l'a emporté hier lors de la 17e étape du Tour de France entre Chambéry et Voiron en Isère. Étape de montagne aujourd'hui avec 185 km entre Voiron et Orcières-Merlette. 5 cols sont répertoriés. Le Slovène Tadej Pogačar est toujours maillot jaune.
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1: Bonjour à tous, à la une de l'actu sportive. Des débuts encourageants pour les Bleus au championnat du monde d'escrime à Hong Kong. À l'épée, Oriane Malo-Breton s'est qualifiée pour le tableau principal. Au fleuret, Anas Anan et Alexandre Sido ont également décroché leur billet. Aujourd'hui, la championne olympique Manon Apiti fera son entrée en lice. En cyclisme, c'est le Belge Jasper Philipsen qui s'est imposé au sprint lors de la 17e étape du Tour de France hier entre Chambéry et Voiron. Au classement général, pas de changement, Tadej Pogacar reste leader avec le maillot jaune. Belle moisson pour les Bleus au championnat du monde de canoë-kayak à Oklahoma City. L'équipe masculine de canoë-slalom décroche la médaille d'argent derrière la Grande-Bretagne. Les Françaises, elles, décrochent le bronze. La France totalise désormais 3 médailles dans ces mondiaux. En foot, c'est confirmé pour William Saliba. Arsenal annonce que le défenseur français souffre bien d'une grave blessure au dos contractée avant la Coupe du Monde. Le club londonien précise qu'une opération n'est pas nécessaire, mais que le joueur sera indisponible pendant une longue période. Enfin, on en sait un peu plus sur l'arrivée de Zinedine Zidane en tant que sélectionneur de l'équipe de France. Il devrait être officiellement présenté mardi prochain, le 28 juillet. Zidane aurait signé un contrat de 4 ans jusqu'au Mondial 2030. Voilà pour l'essentiel de l'actu sportive. Bonne journée à tous.
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2: Voici ma sélection télé pour ce jeudi 23 juillet avec ce soir sur TF1, le film The Flash. Sur France 2, Qui ment ? Jeu animé par Bruno Guillon. Un quiz où les invités font le show entre affirmations improbables, mais parfois vraies, mots d'esprit et concurrence, pas toujours loyale. En invité, Lola Dubini, Bruno Solo, Gilles Alma, Max Boublil, Anne Roumanoff et Florent Père. Sur France 3, Tom et Lola, la série. Sur M6, Cauchemar en cuisine, présenté par Philippe Etchebest. Sur France 4, Audrey Tautou dans le film Éternité. Sur W9, Y'a que la vérité qui compte, présenté par Pascal Bataille et Laurent Fontaine. Vous retrouverez sur TMC le prime de Secret Story, présenté par Christophe Beaugrand à 21h25. Sur T18, le film Ridicule, avec Charles Berling et Jean Rochefort. Sur TF1, série film Mademoiselle Holmes, série avec Lola Devers et Tom Villa. Enfin sur Sister, les aventures de Tintin à 21h10, dessin animé, l'étoile mystérieuse et le secret de la licorne ce soir. Bon zapping!
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1: Bonjour à tous. À la une de l'actualité, les flammes avancent vite en Gironde. L'incendie de Somos près du bassin d'Arcachon a parcouru 2000 hectares. 12 000 personnes ont été évacuées et plusieurs routes sont fermées. 5 départements sont en vigilance rouge pour un risque de feux de forêt très élevé. Les Bouches-du-Rhône, le Vaucluse, le Gard, l'Aude et le Var. Dans le Var, justement, le feu de Pontévès ne progresse plus. Il n'est toujours pas fixé après avoir détruit 2550 hectares. Tous les massifs du département sont fermés. 128 personnes soupçonnées d'avoir provoqué des incendies ont été interpellées en France depuis le début de l'année. Annonce faite hier par Laurent Nunez, le ministre de l'Intérieur était en déplacement en Gironde après la mort de deux pompiers dans une intervention contre un incendie. Il a proposé un hommage national aux familles des victimes. Une enquête privilégie la piste d'un incendie volontaire. Dans l'actualité aussi, le transfert des dauphins a commencé à Marineland, à Antibes, dans les Alpes-Maritimes. 8 des 12 cétacés encore présents dans le parc ont pris la direction de Malaga en Espagne par camion puis par avion. Une opération dénoncée par l'association One Voice. Elle espérait plutôt un transfert vers un sanctuaire. Aurore, vice-présidente de l'association, est partagée entre colère et déception.
2: Le premier sentiment est effectivement une grosse tristesse. Avoir eu de faux espoirs, avoir cru aux promesses du gouvernement. On aurait aimé que ça se passe différemment puisque la loi disait que les cétacés ne devaient pas être transférés vers d'autres parcs à but lucratif. Des parcs où les conditions de détention sont encore pires qu'à Marineland d'Antibes. C'est extrêmement dur parce que derrière, ce sont des individus, ce sont des vies qui sont complètement brisées par la captivité. Il y a la colère aussi et c'est la colère qui va faire place par la suite et qui sera notre moteur pour continuer notre combat. La seule solution favorable, acceptable et qui aurait dû être travaillée par le gouvernement, c'est un sanctuaire.
1: Reportage de Chloé Lombardi. Les deux orques, Wiki et Keijo, elles restent pour l'instant à Marineland. Les légumes pèsent de plus en plus lourd dans le budget des Français. Leurs prix ont augmenté de 10% sur un an dans le conventionnel, selon Famille Rurale. Augmentation de 7% dans le bio. Les courgettes, tomates et haricots verts sont particulièrement concernés. L'association dénonce les marges de la grande distribution. Elle réclame davantage de produits sains vendus à prix coûtant. On termine par du sport, du cyclisme, et c'est le Belge Jesper Philipsen qui l'a emporté hier sur le Tour de France lors de la 17e étape entre Chambéry et Voiron. Tadej Pogacar est toujours maillot jaune, 185 km aujourd'hui, avec de la montagne entre Voiron et Orcières-Merlette. Belle journée à tous.
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4: Du soleil principalement sur tout le territoire aujourd'hui, même si on a quelques nuages entre la Normandie et les Hauts-de-France. Et un peu de vent également au programme, surtout cet après-midi dans le sud-est du pays, avec des rafales autour de 55 km/h. Les températures vont rester en dessous des 30 degrés ce matin, avec au plus bas 18 degrés entre Metz et Reims, 29 au plus chaud à Perpignan. Cet après-midi, on reste autour des 25 degrés, notamment à Paris, Chaumont et Strasbourg, 29 du côté de Rennes et de Nantes, et on dépasse ensuite les 30 degrés à Limoges, 32 à Tarbes, 33 à Marseille et 35 degrés à Montpellier.
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0: Bonjour, aujourd'hui 23 juillet, nous fêtons les Brigitte et c'est aussi la journée mondiale des dauphins. C'est le 23 juillet 1920 que naissait la chanteuse de fado Amalia Rodriguez, décédée en octobre 1999. En 1925, naissance de l'académicien Alain Decaux, décédé en mars 2016. Et le 23 juillet 1953, naissance de Claude Barzotti. L'Orital nous a quittés en juin 2023. Joyeux anniversaire à Lucky Blondeau, né le 23 juillet 1944, à Stéphane Diagana et Armel, né en 1969, à Mathieu Madénian, né en 1976, et enfin à l'interprète d'Harry Potter, Daniel Radcliffe, né le 23 juillet 1989. C'est aussi le 23 juillet 2004 que nous quittait Serge Reggiani, né en mai 1922. En 2011, disparition d'Amy Winehouse, née en septembre 1983. Et le 23 juillet 2020, décès de Jacqueline Sauvage, graciée par François Hollande, après avoir été condamnée pour le meurtre de son compagnon violent. Le 23 juillet 1829, William Burt se voit accorder le brevet de la première machine à écrire. En 1904, c'est l'apparition du cône glacé. En 1978, Bernard Hinault remporte son premier Tour de France. En 1986, le prince Andrew épouse Sarah Ferguson. En 2005, à Sharm el-Sheikh, en Égypte, trois attentats font 88 morts. En 2020, la sonde spatiale martienne chinoise Tianwen-1 décolle enfin. Et le 23 juillet 2021, les 32e Jeux Olympiques sont officiellement ouverts par l'empereur Naruhito à Tokyo, au Japon, avec un an de retard en raison de la pandémie de Covid-19. Le dicton du jour, nuage de la Sainte Brigitte par le soleil, sont chassés vite. Demain, vous penserez à fêter les Christine.
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1: Je suis un animal trapu d'une trentaine de centimètres, très proche de vous les humains, et ceci depuis des siècles. Beaucoup d'entre vous ne m'aiment guère, car je peux constituer des regroupements importants dans les bourgs, autour de vos maisons, générant du bruit et des éjections, parfois agressifs pour vos infrastructures. De plus, de vieilles études scientifiques, depuis largement remises en cause, m'ont catalogué comme responsable de la propagation de nombreuses maladies. Enfin, vous me considérez souvent comme une espèce stupide, avec mon air, il est vrai, un peu ahuri, et mes dandinements, au point d'utiliser même mon nom pour qualifier les humains les plus crédules dont les autres profitent. C'est dire que peu d'entre vous n'ont conscience de ma grande intelligence. J'ai en effet brillamment passé le test du miroir, démontrant que j'ai pleine conscience de mon reflet. On a aussi pu démontrer que je reconnaissais les humains, savais trier les bons des mauvais, faire la différence entre les tableaux de Monet et de Picasso, ou encore entre la musique de Bach et celle de Stravinsky. Et que dire de mon remarquable sens de l'orientation, me permettant de retrouver des endroits lointains grâce aux champs magnétiques, aux odeurs et à ma capacité à cartographier mentalement mon environnement. Vous m'avez d'ailleurs largement utilisé à ces fins au cours de l'histoire, notamment durant vos guerres incessantes pour transmettre des informations cruciales ou, tout simplement, pour appeler à la paix. Mis à part au cœur de l'hiver, je peux me reproduire toute l'année, en restant toutefois fidèle à ma partenaire d'une vie à qui je ferai et referai la cour au moment propice, comme au premier jour de notre rencontre. Nous construisons un nid douillet pour permettre à nos deux petits d'être en sécurité. Nous les protégeons et les nourrissons à tour de rôle. La première semaine avec une substance laiteuse que seule notre famille d'espèces arrive à générer. Les trois semaines suivantes avec des fruits et graines préalablement ramollis. À leur émancipation, leur alimentation restera essentiellement granivore s'ils vivent en campagne, mais bien plus variée s'ils s'installent dans les bourgs et villes. Si tout se passe bien pour eux, qu'ils ne sont pas chassés, martyrisés ou même nourris par l'humain avec des aliments qui les rendent malades, ils pourront vivre 5 à 6 ans. Vous m'avez peut-être reconnu, moi, l'oiseau au bec mince et très court, au plumage varié mais majoritairement gris, qui roucoule parfois sous ou sur vos fenêtres. Je suis le pigeon bisé, appelé aussi pigeon domestique car jadis élevé par les humains mais depuis retourné à l'état sauvage, entre guillemets. Je suis plus petit que mon proche cousin le pigeon ramier qui vit dans les secteurs moins anthropiques et porte un très beau collier blanc autour du cou. La prochaine fois que vous me croiserez à Argenta ou dans un bourg de Xintry, en bande plus ou moins organisée, merci de faire preuve de bienveillance à mon égard. Rappelez-vous que si mon espèce se retrouve dans certaines cités, c'est parce que vous m'y nourrissez régulièrement ou que vous y laissez traîner vos déchets. Et puis pourquoi me détester et en même temps adorer les colombes alors qu'en fait ces dernières sont également des pigeons bisés à la parure blanc immaculée? En conclusion, vous conviendrez que moi, pigeon bisé, je ne suis vraiment pas une bestiole affreuse, sale et méchante.
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1: Bonjour à tous. À la une de l'actualité, les flammes avancent vite en Gironde. L'incendie de Somos près du bassin d'Arcachon a parcouru 2000 hectares. 12 000 personnes ont été évacuées et plusieurs routes sont fermées. 5 départements sont en vigilance rouge pour un risque de feux de forêt très élevé. Les Bouches-du-Rhône, le Vaucluse, le Gard, l'Aude et le Var. Dans le Var, justement, le feu de Pont-Évès ne progresse plus. Il n'est toujours pas fixé après avoir détruit 2550 hectares. Tous les massifs du département sont fermés. 128 personnes soupçonnées d'avoir provoqué des incendies ont été interpellées en France depuis le début de l'année. Annonce faite hier par Laurent Nunez, le ministre de l'Intérieur était en déplacement en Gironde après la mort de deux pompiers dans une intervention contre un incendie. Il a proposé un hommage national aux familles des victimes. Une enquête privilégie la piste d'un incendie volontaire. Dans l'actualité aussi, le transfert des dauphins a commencé à Marineland, à Antibes, dans les Alpes-Maritimes. 8 des 12 cétacés encore présents dans le parc ont pris la direction de Malaga en Espagne par camion puis par avion. Une opération dénoncée par l'association One Voice. Elle espérait plutôt un transfert vers un sanctuaire. Aurore, vice-présidente de l'association, est partagée entre colère et déception.
2: Le premier sentiment est effectivement une grosse tristesse. Avoir eu de faux espoirs, avoir cru aux promesses du gouvernement. On aurait aimé que ça se passe différemment puisque la loi disait que les cétacés ne devaient pas être transférés vers d'autres parcs à but lucratif. Des parcs où les conditions de détention sont encore pires qu'à Marineland d'Antibes. C'est extrêmement dur parce que derrière ce sont des individus, ce sont des vies qui sont complètement brisées par la captivité. Il y a la colère aussi et c'est la colère qui va faire place par la suite et qui sera notre moteur pour continuer notre combat. La seule solution favorable, acceptable et qui aurait dû être travaillée par le gouvernement, c'est un sanctuaire.
1: Reportage de Chloé Lombardi, les deux orques Wiki et Keijo, elles restent pour l'instant à Marineland. Les légumes pèsent de plus en plus lourd dans le budget des Français. Leurs prix ont augmenté de 10% sur un an dans le conventionnel, selon Famille Rurale. Augmentation de 7% dans le bio. Les courgettes, tomates et haricots verts sont particulièrement concernés. L'association dénonce les marges de la grande distribution. Elle réclame davantage de produits sains vendus à prix coûtant. On termine par du sport, du cyclisme, et c'est le Belge Jesper Philipsen qui l'a emporté hier sur le Tour de France lors de la 17e étape entre Chambéry et Voiron. Tadej Pogacar est toujours maillot jaune, 185 km aujourd'hui, avec de la montagne entre Voiron et Orcières-Merlette. Belle journée à tous.
3: C'est la fin de ce flash. Rendez-vous dans une heure pour l'info.
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5: Bonjour à tous. Alors Jesper Philipsen s'impose à Voiron. Le Belge a remporté hier sa première étape sur ce tour en réglant au sprint un groupe d'échappés, le peloton maillot jaune franchissant la ligne avec plus de 5 minutes de retard. Côté général, pas de changement. Tadej Pogacar conserve son avance de 4 minutes et 32 secondes sur Remco Evenepoel, tandis que le jeune français Paul Seyssas reste solidement installé à la 4e place. Aujourd'hui, la grande boucle bascule en haute montagne avec la 18e étape entre Voiron et Orcières-Merlette, 185 km et près de 3900 mètres de dénivelé positif pour un parcours exigeant. Et demain, ce sera l'Alpe d'Huez pour le deuxième acte du triptyque alpestre qui doit sceller le podium final. Pogacar et Evenepoel s'expliqueront à nouveau, tandis que les Français Seyssas, Martinez ou Jegat tenteront de briller. La bataille pour les maillots s'annonce féroce. Belle écoute.
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9: Globalement, le temps restera de saison, ensoleillé le plus souvent dans un ciel largement dégagé l'après-midi. Côté température, les minimales évolueront entre 14 et 27 degrés. Quant aux maximales, elles s'afficheront 29 à 34 selon les endroits en xintrie. Les vents soutenus arriveront d'est-nord-est, suivis de nord-ouest. Il fera 34 degrés à Monceau-sur-Dordogne et 32 à La Roquebrune dans le Cantal.
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1: Bonjour à tous. L'essentiel de l'actualité, un renfort aérien inédit contre les incendies. L'avion militaire A400M sera déployé d'ici la fin du mois de juillet, annonce de la porte-parole du gouvernement Maude Bréjon. Grâce à un kit spécifique, il pourra larguer jusqu'à 200 tonnes de retardant en un seul passage, soit l'équivalent de deux avions Dash. Et les pompiers qui sont actuellement mobilisés sur deux incendies importants en Gironde et dans le Var. Face à la hausse des prix du carburant liée aux tensions au Moyen-Orient, Total Energy réactive son plafonnement des carburants. Dans toutes les stations de France métropolitaine, le litre d'essence est désormais limité à 1,99€ et le diesel à 2,25€. Acheter des légumes coûte de plus en plus cher. Selon l'association Famille Rurale, les prix ont pas mal augmenté en un an, plus 31% pour les tomates grappes, en cause des récoltes perturbées par les intempéries et la chaleur. Les fruits, eux, restent globalement stables, avec même une baisse des prix des cerises et des melons. Et puis on en sait un peu plus sur l'arrivée de Zinedine Zidane en tant que sélectionneur de l'équipe de France. Il devrait être officiellement présenté mardi prochain. L'ancien entraîneur du Real Madrid succède à Didier Deschamps. Il aurait signé un contrat de 4 ans jusqu'au Mondial de 2030.
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1: Du soleil toujours cet après-midi dans l'Hexagone, mais le ciel sera légèrement voilé sur une large moitié nord, avec des nuages en Normandie et dans les Pays de la Loire, mais aussi dans les Hauts-de-France, en Île-de-France et même dans le Grand Est. Et le vent va continuer à souffler dans le quart sud-est et sur la façade atlantique, des rafales de 40 à 60 km/h. La température cet après-midi, 23 degrés à Lille, 24 à Reims et à Metz, 25 à Paris, 27 à Bourges, 29 à Nantes, 30 degrés à Lyon et à La Rochelle, et 34, c'est le maximum à Toulouse.
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1: 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L'étang de Laborde, c'est un joli étang à La Roche-Canillac et Dumont, entre les deux communes. Et c'est la fête de l'étang. Le matin et l'après-midi, un vide-grenier géant, un marché artisanal avec 60 exposants déjà. Toute la journée, des animations et le soir, un repas, un concert avec le duo Eclipse et bien sûr, un bal disco. À bientôt, fête de l'étang de Laborde, samedi 25 juillet.
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1: Bonjour à tous. À la une de l'actualité, les flammes avancent vite en Gironde. L'incendie de Somos près du bassin d'Arcachon a parcouru 2000 hectares. 12 000 personnes ont été évacuées et plusieurs routes sont fermées. 5 départements sont en vigilance rouge pour un risque de feux de forêt très élevé. Les Bouches-du-Rhône, le Vaucluse, le Gard, l'Aude et le Var. Dans le Var, justement, le feu de Pont-Évès ne progresse plus. Il n'est toujours pas fixé après avoir détruit 2550 hectares. Tous les massifs du département sont fermés. 128 personnes soupçonnées d'avoir provoqué des incendies ont été interpellées en France depuis le début de l'année. Annonce faite hier par Laurent Nunez. Le ministre de l'Intérieur était en déplacement en Gironde après la mort de deux pompiers dans une intervention contre un incendie. Il a proposé un hommage national aux familles des victimes. Une enquête privilégie la piste d'un incendie volontaire. Dans l'actualité aussi, le transfert des dauphins a commencé à Marineland, à Antibes, dans les Alpes-Maritimes. 8 des 12 cétacés encore présents dans le parc ont pris la direction de Malaga en Espagne par camion puis par avion. Une opération dénoncée par l'association One Voice. Elle espérait plutôt un transfert vers un sanctuaire. Aurore, vice-présidente de l'association, est partagée entre colère et déception.
2: Le premier sentiment est effectivement une grosse tristesse. Avoir eu de faux espoirs, avoir cru aux promesses du gouvernement. On aurait aimé que ça se passe différemment, puisque la loi disait que les cétacés ne devaient pas être transférés vers d'autres parcs à but lucratif. Des parcs où les conditions de détention sont encore pires qu'à Marineland d'Antibes. C'est extrêmement dur, parce que derrière, ce sont des individus, ce sont des vies qui sont complètement brisées par la captivité. Il y a la colère aussi, et c'est la colère qui va faire place par la suite et qui sera notre moteur pour continuer notre combat. La seule solution favorable, acceptable, et qui aurait dû être travaillée par le gouvernement, c'est un sanctuaire.
1: Reportage de Chloé Lombardi, les deux orques Wiki et Keijo, elles restent pour l'instant à Marineland. Les légumes pèsent de plus en plus lourd dans le budget des Français. Leurs prix ont augmenté de 10% sur un an dans le conventionnel, selon Famille Rurale. Augmentation de 7% dans le bio. Les courgettes, tomates et haricots verts sont particulièrement concernés. L'association dénonce les marges de la grande distribution. Elle réclame davantage de produits sains vendus à prix coûtant. On termine par du sport, du cyclisme, et c'est le Belge Jesper Philipsen qui l'a emporté hier sur le Tour de France lors de la 17e étape entre Chambéry et Voiron. Tadej Pogacar est toujours maillot jaune, 185 km aujourd'hui, avec de la montagne entre Voiron et Orcières-Merlette. Belle journée à tous.
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4: Bonjour à tous. Alors Jesper Philipsen s'impose à Voiron. Le Belge a remporté hier sa première étape sur ce tour en réglant au sprint un groupe d'échappés, le peloton maillot jaune franchissant la ligne avec plus de 5 minutes de retard. Côté général, pas de changement. Tadej Pogacar conserve son avance de 4 minutes et 32 secondes sur Remco Evenepoel, tandis que le jeune français Paul Seyssas reste solidement installé à la 4e place. Aujourd'hui, la grande boucle bascule en haute montagne avec la 18e étape entre Voiron et Orcières-Merlette, 185 km et près de 3900 mètres de dénivelé positif pour un parcours exigeant. Et demain, ce sera l'Alpe d'Huez pour le deuxième acte du triptyque alpestre qui doit sceller le podium final. Pogacar et Evenepoel s'expliqueront à nouveau, tandis que les Français Seyssas, Martinez ou Jegat tenteront de briller. La bataille pour les maillots s'annonce féroce. Belle écoute.
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8: Globalement, le temps restera de saison, ensoleillé le plus souvent dans un ciel largement dégagé l'après-midi. Côté température, les minimales évolueront entre 14 et 27 degrés. Quant aux maximales, elles s'afficheront 29 à 34 selon les endroits en Xaintrie. Les vents soutenus arriveront d'est-nord-est, suivis de nord-ouest. Il fera 34 degrés à Monceau-sur-Dordogne et 32 à La Roquebrune dans le Cantal.
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0: Le 1er et 2 août aura lieu le traditionnel marché des potiers à Argentat. Aurore, vous faites partie de l'association Terra Limousina. Pouvez-vous nous présenter l'association en quelques mots?
1: C'est une association de potiers. Nous sommes tous des potiers et des potières professionnelles. C'est une association qui existe depuis près de 40 ans, qui se transmet de potier en fonction des bonnes âmes et de la disponibilité. Et voilà, on est une petite équipe de 6 personnes. Actuellement, il n'y a que des femmes. Et voilà.
0: Finalement classique dans les associations.
1: Oui, c'est vrai. Après, la céramique est un métier qui se féminise de plus en plus, donc c'est à l'image aussi du métier.
0: Oui, peut-être pour ça. Vous organisez d'autres événements ou seulement le
1: Non,
0: marché des
1: seulement le
0: potiers?
1: marché de potiers d'Argentat. Et cette année, ça sera la 39e édition.
0: Toujours un bel événement, très esthétique, mais aussi chaleureux et familial.
1: Oui.
0: Ça se passe de 10h à 19h. Comment vont se dérouler ces 2 journées?
1: Eh bien, le public pourra venir, les potiers vont exposer leurs différents travaux. Il y aura de l'utilitaire, des potiers qui font de la sculpture, de la céramique plus ou moins artistique. Enfin, il y en aura un peu pour tous les goûts finalement. Il y aura également des démonstrations de tournage et également un atelier de modelage animé par une professionnelle où les enfants ou même les plus grands pourront participer à l'élaboration d'une œuvre collective.
0: Ça, c'est pour la poterie, mais il y a aussi restauration et
1: Ouais,
0: buvette sur
1: il y
0: place.
1: aura 2 food trucks qui seront là pour les carnivores et pour les végés. Et ensuite, il y aura le brasseur, un brasseur qui sera là aussi.
0: D'accord, donc un événement plutôt
1: Ouais, plutôt
0: festif.
1: festif, ouais.
0: Et vous, Aurore, qu'est-ce qui vous plaît le plus dans la poterie?
1: Oh, la céramique, c'est mon métier déjà, c'est ma manière d'être au monde. Ça fait 20 ans maintenant que je fais ça. Mais c'est de fabriquer des jolis objets, des objets qui ont du sens. Et voilà, vivre un peu à côté, avoir le temps.
0: Le 1er et le 2 août aura lieu le traditionnel marché des potiers à Argentat. Ça se passe de 10h à 19h. Il y a des ateliers pour les enfants, enfin pour les familles, pour
1: Oui,
0: tout le monde.
1: voilà, ouais.
0: Des démonstrations, les potiers seront là et il y aura aussi à manger, à boire. Vous pouvez y passer quand vous voulez.
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1: Bonjour à toutes et à tous. Amoureux de Baltrap, 25 et 26 juillet, la société de chasse de Sainte-Fortunade vous invite à venir tirer quelques plateaux lors de leur traditionnelle Baltrap. 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Baltrap ouvert à toutes et à tous et près de fusils de Baltrap si nécessaire. Venez nombreux à Sainte-Fortunade les 25 et 26 juillet pour un Baltrap de fête. Venez vous amuser en famille ou seul. Vous serez bien accueillis à Sainte-Fortunade les 25 et 26 juillet pour leur traditionnel Baltrap.
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3: 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Le matin et les soirées, des leçons de natation et des cours d'aquagym sont dispensés. Pour plus d'infos, acx-19.fr. 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
1: 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Marché de producteurs et créateurs locaux. À partir de 18h30, buvette et restauration sur place, spectacle art de la fauconnerie, animation musicale par Patrice Fleury. Le samedi 25 juillet, marché nocturne à Sérillac. Marché de producteurs et créateurs locaux. Samedi 1er août à 20h30, festival Dordogne et Gabart à Argentat. Les Écolimousins invitent les Gasses du Tsarolais et les Pastoureaux de la Valoine pour un spectacle d'art et tradition populaire. Buvette et petite restauration sur place, salle des confluences, samedi 1er août à 20h30, festival Dordogne et Gabart à Argentat.

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3: Globalement, le temps restera de saison, ensoleillé le plus souvent dans un ciel largement dégagé l'après-midi. Côté température, les minimales évolueront entre 14 et 27 degrés. Quant aux maximales, elles s'afficheront 29 à 34 selon les endroits en Xintry. Les vents soutenus arriveront d'est-nord-est, suivis de nord-ouest. Il fera 34 degrés à Monceau-sur-Dordogne et 32 à La Roquebrune dans le Cantal.
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5: Bonjour à tous. L'essentiel de l'actualité. La France vient de connaître sa troisième plus longue vague de chaleur jamais enregistrée. Un nouvel épisode exceptionnel par sa durée, dans un été déjà marqué par plusieurs périodes de forte chaleur et de nombreux incendies. Un hommage national pourrait être rendu aux deux pompiers morts mardi dans l'incendie de Mérignac, en Gironde. En déplacement sur place, le ministre de l'Intérieur, Laurent Nunez, a proposé cette cérémonie à leur famille. Par ailleurs, le parquet de Bordeaux privilégie désormais la piste d'un incendie volontaire ayant entraîné la mort des deux sapeurs-pompiers. Le transfert des dauphins de Marineland a débuté à Antibes. 8 des 12 dauphins de l'ancien parc marin ont quitté leur bassin hier soir pour rejoindre un parc zoologique près de Malaga en Espagne. Plusieurs associations de défense des animaux dénoncent ces destinations. Enfin en foot, des débuts réussis aux États-Unis pour Antoine Griezmann. Le Français de 35 ans a marqué dès son premier match avec Orlando City. Il a inscrit le troisième but de son équipe qui a terminé avec une large victoire 4-0.
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Saint-Cirgues-la-Loutre est une commune bordée par la Maronne entre Saint-Privat et Saint-Genis-aux-Merles. Elle est située dans un écrin de verdure sauvage. Saint-Cirgues a la particularité d'avoir changé de très très nombreuses fois de nom et de ne porter son nom actuel que depuis 1919. Auparavant, elle s'est appelée Saint-Cirgues d'Aigues ou d'Aïs selon les époques, en référence à la Maronne. Elle s'est également appelée Saint-Cirgues Prémerle, Cirgues étant le synonyme de Cire, C-Y-R. Elle s'est aussi au Moyen-Âge appelée Saint-Cirgues del Loiry. Pendant la Révolution, la commune a brièvement porté le nom de Cirgues-l'Aigues. Alors me direz-vous pourquoi finalement ce nom de Saint-Cirgues-la-Loutre ? Eh bien tout simplement en raison d'une légende. Une légende que l'on retrouve d'ailleurs dans nombre d'autres paroisses, celle qui veut que, au moment de choisir l'emplacement de l'autel de l'église avant de la bâtir, on lance un marteau en l'air et on regarde l'endroit où il retombe pour y bâtir l'autel. Mais à Saint-Cirgues, ce marteau est retombé, nous dit-on, sur une pauvre loutre qui passait par là. Et cette légende est racontée dans l'église où vous pourrez, si vous êtes attentif, découvrir les sculptures d'une loutre et d'un marteau, d'une part, sur une des clés de voûte et d'autre part sur la façade. La famille noble de Saint-Cirgues se nommait Vérac et un château existait autrefois non loin du presbytère, un château avec tour à vis, girouette et mâchicoulis, mais qui n'est plus aujourd'hui qu'une modeste habitation, après qu'il ait été détruit tout simplement par le feu au XVIIe siècle. Il existe aussi à Saint-Cirgues-la-Loutre un souterrain, un vrai, et pour une fois ça n'est pas une légende. L'histoire de sa découverte est originale puisque c'est en 1933, lors de l'électrification de la commune, qu'on le redécouvre ce souterrain. Il a été, semble-t-il, creusé au haut Moyen-Âge, directement dans le tuf, et il servait à l'époque de cave pour la nourriture, mais aussi d'abri, bien entendu. Il est haut de plus de 2 mètres, large de 2 mètres également, et long de 22 mètres. Il part de l'église et file directement vers le bourg. On y a retrouvé lors de fouilles, par exemple une tombe, des pierres taillées.

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1: Bonjour à tous. À la une de l'actualité, les flammes avancent vite en Gironde. L'incendie de Somos près du bassin d'Arcachon a parcouru 2000 hectares. 12 000 personnes ont été évacuées et plusieurs routes sont fermées. 5 départements sont en vigilance rouge pour un risque de feu de forêt très élevé. Les Bouches-du-Rhône, le Vaucluse, le Gard, l'Aude et le Var. Dans le Var, justement, le feu de Pont-Évès ne progresse plus. Il n'est toujours pas fixé après avoir détruit 2550 hectares. Tous les massifs du département sont fermés. 128 personnes soupçonnées d'avoir provoqué des incendies ont été interpellées en France depuis le début de l'année. Annonce faite hier par Laurent Nunez. Le ministre de l'Intérieur était en déplacement en Gironde après la mort de deux pompiers dans une intervention contre un incendie. Il a proposé un hommage national aux familles des victimes. Une enquête privilégie la piste d'un incendie volontaire. Dans l'actualité aussi, le transfert des dauphins a commencé à Marineland, à Antibes, dans les Alpes-Maritimes. 8 des 12 cétacés encore présents dans le parc ont pris la direction de Malaga en Espagne par camion puis par avion. Une opération dénoncée par l'association One Voice. Elle espérait plutôt un transfert vers un sanctuaire. Aurore, vice-présidente de l'association, est partagée entre colère et déception.
2: Le premier sentiment est effectivement une grosse tristesse. Avoir eu de faux espoirs, avoir cru aux promesses du gouvernement. On aurait aimé que ça se passe différemment, puisque la loi disait que les cétacés ne devaient pas être transférés vers d'autres parcs à but lucratif. Des parcs où les conditions de détention sont encore pires qu'à Marineland d'Antibes. C'est extrêmement dur, parce que derrière, ce sont des individus, ce sont des vies qui sont complètement brisées par la captivité. Il y a la colère aussi, et c'est la colère qui va faire place par la suite et qui sera notre moteur pour continuer notre combat. La seule solution favorable, acceptable, et qui aurait dû être travaillée par le gouvernement, c'est un sanctuaire.
1: Reportage de Chloé Lombardi. Les deux orques, Wiki et Keijo, elles restent pour l'instant à Marineland. Les légumes pèsent de plus en plus lourd dans le budget des Français. Leurs prix ont augmenté de 10% sur un an dans le conventionnel, selon Famille Rurale. Augmentation de 7% dans le bio. Les courgettes, tomates et haricots verts sont particulièrement concernés. L'association dénonce les marges de la grande distribution. Elle réclame davantage de produits sains vendus à prix coûtant. On termine par du sport, du cyclisme, et c'est le Belge Jesper Philipsen qui l'a emporté hier sur le Tour de France lors de la 17e étape entre Chambéry et Voiron. Tadej Pogacar est toujours maillot jaune, 185 km aujourd'hui, avec de la montagne entre Voiron et Orcières-Merlette. Belle journée à tous.
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2: Voici ma sélection télé pour ce jeudi 23 juillet avec ce soir sur TF1, le film The Flash. Sur France 2, Qui ment ? Jeu animé par Bruno Guillon. Un quiz où les invités font le show entre affirmations improbables, mais parfois vraies, mots d'esprit et concurrence, pas toujours loyale. En invité, Lola Dubini, Bruno Solo, Gilles Alma, Max Boublil, Anne Roumanoff et Florent Père. Sur France 3, Tom et Lola, la série. Sur M6, Cauchemar en cuisine, présenté par Philippe Etchebest. Sur France 4, Audrey Tautou dans le film Éternité. Sur W9, Y'a que la vérité qui compte, présenté par Pascal Bataille et Laurent Fontaine. Vous retrouverez sur TMC le prime de Secret Story, présenté par Christophe Beaugrand à 21h25. Sur T18, le film Ridicule, avec Charles Berling et Jean Rochefort. Sur TF1, série film Mademoiselle Holmes, série avec Lola Dever et Tom Villa. Enfin sur Sister, les aventures de Tintin à 21h10, dessin animé, l'étoile mystérieuse et le secret de la licorne ce soir. Bon zapping!
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1: Bonjour à tous, l'essentiel de l'actualité. La France vient de connaître sa troisième plus longue vague de chaleur jamais enregistrée. Un nouvel épisode exceptionnel par sa durée, dans un été déjà marqué par plusieurs périodes de forte chaleur et de nombreux incendies. Un hommage national pourrait être rendu aux deux pompiers morts mardi dans l'incendie de Mérignac, en Gironde. En déplacement sur place, le ministre de l'Intérieur, Laurent Nunez, a proposé cette cérémonie à leur famille. Par ailleurs, le parquet de Bordeaux privilégie désormais la piste d'un incendie volontaire ayant entraîné la mort des deux sapeurs-pompiers. Le transfert des dauphins de Marineland a débuté à Antibes. 8 des 12 dauphins de l'ancien parc marin ont quitté leur bassin hier soir pour rejoindre un parc zoologique près de Malaga en Espagne. Plusieurs associations de défense des animaux dénoncent cette destination. Enfin en foot, des débuts réussis aux États-Unis pour Antoine Griezmann. Le Français de 35 ans a marqué dès son premier match avec Orlando City. Il a inscrit le troisième but de son équipe qui a terminé avec une large victoire 4-0.
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1: Bonjour à tous, à la une de l'actualité, le feu continue de gagner du terrain en Gironde. Plus de 20 000 personnes sont désormais évacuées autour du bassin d'Arcachon après 8800 nouvelles évacuations. L'incendie a déjà ravagé 2400 hectares en moins de 24 heures. L'accès au Cap Ferret est fermé et des renforts de pompiers venus notamment de Paris ont été envoyés sur place pour tenter de maîtriser les flammes. Le gouvernement va doubler le plafond annuel des franchises médicales qui passera de 100 à 200 euros par an. Les montants prélevés sur chaque consultation ou boîte de médicaments ne change pas, mais les patients pourront payer davantage sur une année. La ministre de la Santé Stéphanie Rist assure que cette mesure permettra de financer l'hôpital et l'accès aux soins. Face à la remontée des prix des carburants, le gouvernement prolonge son aide aux grands rouleurs jusqu'au 31 août. Le ministre de l'économie Roland Lescure réunira aussi les distributeurs dès lundi pour éviter toute hausse abusive des marges pendant les vacances. Dans le même temps, Total Energy remet en place un plafond à 1,99€ le litre pour l'essence dans ses stations-service françaises. Et puis le nouveau patron des Bleus bientôt connu, le président de la Fédération française de football, annoncera officiellement le successeur de Didier Deschamps mardi prochain lors d'une conférence de presse. Sauf énorme surprise, il devrait s'agir de Zinedine Zidane.
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1: Du soleil principalement demain, même si le ciel sera légèrement voilé entre les Hauts-de-France et le Grand Est, en passant par Paris. On risque d'avoir quelques orages dans l'après-midi dans le sud-ouest de l'Occitanie. Pas mal de vent également demain, notamment sur toute la côte ouest, avec des rafales entre les 45 et 60 km/h. Pour les températures, on reste autour des 20 degrés demain matin dans tout le nord de la France, notamment à Reims. 22 degrés à Paris et Rennes. On monte à 24 du côté de Biarritz, 27 à Nice et Marseille et 28 à Montpellier. Et l'après-midi, on dépassera les 30 degrés entre le centre et le sud, avec au plus chaud 36 degrés à Toulouse.
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0: Du 1er mai au 31 juillet, le PETR Vallée d'Ordonne Corrézienne organise un témoignage photographique. Catherine Tessier, vous êtes chargée de mission patrimoine. Comment est venue cette idée de témoignage ?
1: On souhaitait impliquer les habitants du territoire sur la question du patrimoine, mais de façon sensible et un peu plus personnelle. Et donc, on s'est dit que c'était une bonne façon de partager des lieux, des moments qui nous touchent, chacun d'entre nous, habitants du territoire, à travers une photographie.
0: Le thème choisi, c'est un territoire préservé et vivant. Comment est-ce qu'on participe ? J'ai vu qu'il y a deux catégories.
1: Oui, on a voulu aussi proposer une catégorie jeune public, en fait, pour les collégiens et les lycéens du territoire, et puis une catégorie adulte, donc au-delà de 18 ans. Et pour participer, il y a un formulaire à remplir qu'on trouve sur notre site internet valleedordogne.org/regard au pluriel. Donc là, on arrive sur la page qui présente un peu le projet et on peut remplir le formulaire et proposer sa photographie à partir de cette page.
0: Une photographie par personne, si j'ai bien lu la notice. C'est ça. La finalité de ces témoignages, c'est une exposition itinérante. Quand est-ce qu'on peut s'attendre à la découvrir ?
1: Alors, les photographies seront utilisées de deux manières, évidemment avec l'accord des photographes. Ce projet, il est porté en partenariat avec l'Office du tourisme Vallée de la Dordogne et les deux communautés de communes, Midi-Corrézien et Xaintrie-Val-Dordogne. Donc, on pourra utiliser ces photos sur nos différents supports, notamment les sites internet, pour valoriser le patrimoine et le territoire avec les photos des habitants. Et effectivement, on proposera une exposition itinérante à partir du mois de septembre. Les lieux sont encore à définir, mais voilà, l'objectif, c'est aussi de pouvoir faire circuler ces photographies sur le territoire et les donner à voir à tout le monde.
0: Et vous, Catherine Tessier, qu'est-ce qui vous plaît le plus dans ce projet ?
1: Ce qui m'intéresse et qui me parle, c'est justement de créer un lien avec les habitants du territoire. C'est vrai que quand on est une structure publique, administrative, on a l'habitude de travailler avec des collègues techniciens, on travaille aussi avec des élus, toutes ces personnes étant bien sûr des habitants du territoire, mais pour toucher un public plus large, voilà, j'ai trouvé que c'était une jolie façon assez sensible d'entrer en contact avec. Évidemment, il faut avoir un intérêt pour la photographie, mais c'est pas du tout, on n'attend pas du tout des photographies de professionnels, hein, c'est plutôt vraiment un ressenti et une envie de partager quelque chose qui nous touche.
0: Et oui, un regard. Le titre est bien
1: Exactement.
0: Choisi.
1: Exactement. Voilà, c'est ça.
0: Donc c'est du 1er mai au 31 juillet. Le PETR Vallée d'Ordonne Corrézienne organise un témoignage photographique. Il suffit de vous rendre sur le site internet du PETR pour vous inscrire et y participer.
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1: Bonjour à tous, à la une de l'actualité, le feu continue de gagner du terrain en Gironde. Plus de 20 000 personnes sont désormais évacuées autour du bassin d'Arcachon après 8 800 nouvelles évacuations. L'incendie a déjà ravagé 2 400 hectares en moins de 24 heures. L'accès au Cap Ferré est fermé et des renforts de pompiers venus notamment de Paris ont été envoyés sur place pour tenter de maîtriser les flammes. Le gouvernement va doubler le plafond annuel des franchises médicales qui passera de 100 à 200 euros par an. Les montants prélevés sur chaque consultation ou boîte de médicaments ne change pas, mais les patients pourront payer davantage sur une année. La ministre de la Santé Stéphanie Rist assure que cette mesure permettra de financer l'hôpital et l'accès aux soins. Face à la remontée des prix des carburants, le gouvernement prolonge son aide aux grands rouleurs jusqu'au 31 août. Le ministre de l'économie Roland Lescure réunira aussi les distributeurs dès lundi pour éviter toute hausse abusive des marges pendant les vacances. Dans le même temps, Total Energy remet en place un plafond à 1,99€ le litre pour l'essence dans ses stations-service françaises. Et puis le nouveau patron des Bleus, bientôt connu, le président de la Fédération française de football, annoncera officiellement le successeur de Didier Deschamps mardi prochain lors d'une conférence de presse. Sauf énorme surprise, il devrait s'agir de Zinedine Zidane.
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1: Du soleil principalement demain, même si le ciel sera légèrement voilé entre les Hauts-de-France et le Grand Est, en passant par Paris. On risque d'avoir quelques orages dans l'après-midi dans le sud-ouest de l'Occitanie. Pas mal de vent également demain, notamment sur toute la côte ouest, avec des rafales entre les 45 et 60 km/h. Pour les températures, on reste autour des 20 degrés demain matin dans tout le nord de la France, notamment à Reims. 22 degrés à Paris et Rennes. On monte à 24 du côté de Biarritz, 27 à Nice et Marseille et 28 à Montpellier. Et l'après-midi, on dépassera les 30 degrés entre le centre et le sud. Avec au plus chaud 36 degrés à Toulouse.
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1: Bonjour à tous, à la une de l'actualité, face à la multiplication des incendies en France, le gouvernement annonce le déploiement prochain de l'avion militaire Airbus A400M pour renforcer les moyens aériens de lutte contre le feu. Il est présenté comme l'équivalent de 3 Canadair et sera déployé d'ici la fin du mois de juillet. L'appareil a été adapté pour pouvoir larguer d'importantes quantités d'eau ou de produits retardants afin de freiner la propagation des flammes. Les équipages sont encore en formation et des tests de sécurité sont en cours. En Gironde, l'incendie continue de progresser autour du bassin d'Arcachon. Les autorités annoncent l'évacuation de 8 800 personnes supplémentaires près du Cap Ferré. Au total, près de 20 000 habitants et vacanciers ont déjà dû quitter les lieux par précaution. Les flammes ont ravagé plus de 2400 hectares en moins de 24 heures et l'accès à la presqu'île du Cap Ferré est désormais fermé. Des renforts de pompiers, notamment venus de Paris, sont mobilisés pour tenter de maîtriser les flammes. C'est un genre de yuka pour l'alimentation, sauf que là, c'est pour les vêtements. Ça s'appelle Clear Fashion. L'idée, c'est de guider les consommateurs dans leur achat. L'application permet de scanner les codes-barres de plus de 27 000 articles textiles pour connaître instantanément leur impact environnemental officiel. Les explications de Marguerite Dorangeon, c'est elle qui a lancé cette appli.
2: Concrètement, j'ouvre mon téléphone. Je peux soit chercher la marque de mon choix pour identifier quelles sont ses pratiques. J'ai un vêtement devant moi, je veux scanner le code barre pour obtenir sa notation. Je le scanne et si la note n'est pas disponible, je peux rentrer les informations à la main pour obtenir le score. Ça permet à la fois donc aux consommateurs d'acheter différemment, en fait, d'acheter en ayant l'information sur ce qu'il y a derrière les produits qu'ils achètent. Et puis aussi, ça permet de créer une sorte d'émulation et motiver les marques à améliorer leurs pratiques. Le scoring est suffisamment clair pour identifier les leviers à déployer pour s'améliorer. Et ben, ça devient même un vrai outil pour piloter et améliorer ses pratiques.
1: Des propos recueillis par Mélinde Debac, une note sur 100 qui prend en compte des critères supplémentaires comme les conditions de fabrication, le bien-être animal ou encore les questions de santé. Et puis, la conduite autonome de Tesla devra encore attendre en France. Le gouvernement refuse pour l'instant d'autoriser le système FSD qui permet aux véhicules Tesla de conduire automatiquement tout en restant sous la surveillance du conducteur. Le ministre des Transports estime que les conditions de sécurité ne sont pas encore réunies. Les autorités françaises s'inquiètent notamment des dépassements de vitesse possibles et du niveau d'attention des conducteurs. Voilà pour l'essentiel, bonne fin de journée à tous.
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3: Pour demain, un soleil toujours très généreux dans une ambiance estivale et très chaude l'après-midi. Les températures minimales comprises entre 13 et 27 degrés, des maximales avec 30 à 36 en Xaintry. Vent faible et de direction variable, il fera 35 degrés à Argentat-sur-Dordogne et 34 à Plot dans le Cantal.
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1: Bonjour à tous. À la une de l'actualité, face à la multiplication des incendies en France, le gouvernement annonce le déploiement prochain de l'avion militaire Airbus A400M. Il est présenté comme l'équivalent de 3 Canadair et sera déployé d'ici la fin du mois de juillet. Les équipages sont encore en formation et des tests de sécurité sont en cours. En Gironde, l'incendie continue de progresser autour du bassin d'Arcachon. Les autorités annoncent l'évacuation de 8 800 personnes supplémentaires près du Cap Ferré. Au total, près de 20 000 habitants et vacanciers ont déjà dû quitter les lieux par précaution. Les flammes ont ravagé plus de 2400 hectares en moins de 24 heures. Des renforts de pompiers, notamment venus de Paris, sont mobilisés pour tenter de maîtriser les flammes. Le gouvernement va doubler le plafond annuel des franchises médicales, qui passera de 100 à 200 euros par an. Les montants prélevés sur chaque consultation ou boîte de médicaments ne changent pas, mais les patients pourront payer davantage sur une année. Et puis, la conduite autonome de Tesla devra encore attendre en France. Le gouvernement refuse pour l'instant d'autoriser le système FSD qui permet aux véhicules Tesla de conduire automatiquement tout en restant sous la surveillance du conducteur. Les autorités françaises s'inquiètent notamment des dépassements de vitesse possibles et du niveau d'attention des conducteurs.
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1: Bonjour à tous, à la une de l'actualité, face à la multiplication des incendies en France, le gouvernement annonce le déploiement prochain de l'avion militaire Airbus A400M pour renforcer les moyens aériens de lutte contre le feu. Il est présenté comme l'équivalent de 3 Canadair et sera déployé d'ici la fin du mois de juillet. L'appareil a été adapté pour pouvoir larguer d'importantes quantités d'eau ou de produits retardants afin de freiner la propagation des flammes. Les équipages sont encore en formation et des tests de sécurité sont en cours. En Gironde, l'incendie continue de progresser autour du bassin d'Arcachon. Les autorités annoncent l'évacuation de 8 800 personnes supplémentaires près du Cap Ferré. Au total, près de 20 000 habitants et vacanciers ont déjà dû quitter les lieux par précaution. Les flammes ont ravagé plus de 2400 hectares en moins de 24 heures et l'accès à la presqu'île du Cap Ferré est désormais fermé. Des renforts de pompiers, notamment venus de Paris, sont mobilisés pour tenter de maîtriser les flammes. C'est un genre de yucca pour l'alimentation, sauf que là, c'est pour les vêtements. Ça s'appelle Clear Fashion. L'idée, c'est de guider les consommateurs dans leur achat. L'application permet de scanner les codes-barres de plus de 27 000 articles textiles pour connaître instantanément leur impact environnemental officiel. Les explications de Marguerite Dorangeon, c'est elle qui a lancé cette appli.
2: Concrètement, j'ouvre mon téléphone. Je peux soit chercher la marque de mon choix pour identifier quelles sont ses pratiques. J'ai un vêtement devant moi, je veux scanner le code barre pour obtenir sa notation. Je le scanne et si la note n'est pas disponible, je peux rentrer les informations à la main pour obtenir le score. Ça permet à la fois donc aux consommateurs d'acheter différemment, en fait, d'acheter en ayant l'information sur ce qu'il y a derrière les produits qu'ils achètent. Et puis aussi, ça permet de créer une sorte d'émulation et motiver les marques à améliorer leurs pratiques. Le scoring est suffisamment clair pour identifier les leviers à déployer pour s'améliorer. Et ben, ça devient même un vrai outil pour piloter et améliorer ses pratiques.
1: Des propos recueillis par Mélinde Debac, une note sur 100 qui prend en compte des critères supplémentaires comme les conditions de fabrication, le bien-être animal ou encore les questions de santé. Et puis, la conduite autonome de Tesla devra encore attendre en France. Le gouvernement refuse pour l'instant d'autoriser le système FSD qui permet aux véhicules Tesla de conduire automatiquement tout en restant sous la surveillance du conducteur. Le ministre des Transports estime que les conditions de sécurité ne sont pas encore réunies. Les autorités françaises s'inquiètent notamment des dépassements de vitesse possibles et du niveau d'attention des conducteurs. Voilà pour l'essentiel, bonne fin de journée à tous.
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3: Pour demain, un soleil toujours très généreux dans une ambiance estivale et très chaude de l'après-midi. Les températures minimales comprises entre 13 et 27 degrés, des maximales avec 30 à 36 en Xaintrie. Vent faible et de direction variable, il fera 35 degrés à Argentat-sur-Dordogne et 34 à Plot dans le Cantal.
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0: Le 1er et 2 août aura lieu le traditionnel marché des potiers à Argentat. Aurore, vous faites partie de l'association Terra Limousina. Pouvez-vous nous présenter l'association en quelques mots?
1: C'est une association de potiers. Nous sommes tous des potiers et des potières professionnels. C'est une association qui existe depuis près de 40 ans, qui se transmet de potier en potier en fonction des bonnes âmes et de la disponibilité. Et voilà, on est une petite équipe de 6 personnes. Actuellement, il n'y a que des femmes. Et voilà.
0: Finalement classique dans les associations.
1: Oui, c'est vrai. Après, la céramique est un métier qui se féminise de plus en plus. Donc, c'est à l'image aussi du métier.
0: Oui, peut-être pour ça. Vous organisez d'autres événements ou seulement le marché de potiers?
1: Non, seulement le marché de potiers d'Argentat. Et cette année, ça sera la 39e édition.
0: Toujours un bel événement, très esthétique, mais aussi chaleureux et familial. Oui. Ça se passe de 10h à 19h. Comment vont se dérouler ces deux journées?
1: Eh bien, le public pourra venir, les potiers vont exposer leurs différents travaux. Il y aura de l'utilitaire, des potiers qui font de la sculpture, de la céramique plus ou moins artistique. Enfin, il y en aura un peu pour tous les goûts finalement. Il y aura également des démonstrations de tournage et également un atelier de modelage animé par une professionnelle où les enfants ou même les plus grands pourront participer à l'élaboration d'une œuvre collective.
0: Ça, c'est pour la poterie, mais il y a aussi restauration et buvette sur place.
1: Il y aura deux food trucks qui seront là pour les carnivores et pour les végés. Et ensuite, il y aura le brasseur, un brasseur qui sera là aussi.
0: D'accord, donc un événement plutôt festif.
1: Ouais, plutôt festif, ouais.
0: Et vous, Aurore, qu'est-ce qui vous plaît le plus dans la poterie?
1: Oh, la céramique, c'est mon métier déjà, c'est ma manière d'être au monde. Ça fait 20 ans maintenant que je fais ça. Mais c'est de fabriquer des jolis objets, des objets qui ont du sens. Et voilà, vivre un peu à côté, avoir le temps.
0: Le 1er et le 2 août aura lieu le traditionnel marché des potiers à Argentat. Ça se passe de 10h à 19h. Il y a des ateliers pour les enfants, enfin pour les familles, pour tout le monde.
1: Oui, voilà.
0: Des démonstrations, les potiers seront là et il y aura aussi à manger, à boire. Vous pouvez y passer quand vous voulez.
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1: 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Venez nombreux à Sainte-Fortunade les 25 et 26 juillet pour un Baltrap de fête. 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
1: Du soleil principalement demain, même si le ciel sera légèrement voilé entre les Hauts-de-France et le Grand Est. En passant par Paris, on risque d'avoir quelques orages dans l'après-midi dans le sud-ouest de l'Occitanie. Pas mal de vent également demain, notamment sur toute la côte ouest, avec des rafales entre les 45 et 60 km/h. Pour les températures, on reste autour des 20 degrés demain matin dans tout le nord de la France, notamment à Reims. 22 degrés à Paris et Rennes. On monte à 24 du côté de Biarritz, 27 à Nice et Marseille et 28 à Montpellier. Et l'après-midi, on dépassera les 30 degrés entre le centre et le sud, avec au plus chaud 36 degrés à Toulouse.
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1: Bonjour à tous, à la une de l'actualité, face à la multiplication des incendies en France, le gouvernement annonce le déploiement prochain de l'avion militaire Airbus A400M. Il est présenté comme l'équivalent de 3 Canadair et sera déployé d'ici la fin du mois de juillet. Les équipages sont encore en formation et des tests de sécurité sont en cours. En Gironde, l'incendie continue de progresser autour du bassin d'Arcachon. Les autorités annoncent l'évacuation de 8 800 personnes supplémentaires près du Cap Ferret. Au total, près de 20 000 habitants et vacanciers ont déjà dû quitter les lieux par précaution. Les flammes ont ravagé plus de 2400 hectares en moins de 24 heures. Des renforts de pompiers, notamment venus de Paris, sont mobilisés pour tenter de maîtriser les flammes. Le gouvernement va doubler le plafond annuel des franchises médicales qui passera de 100 à 200 euros par an. Les montants prélevés sur chaque consultation ou boîte de médicaments ne changent pas, mais les patients pourront payer davantage sur une année. Et puis, la conduite autonome de Tesla devra encore attendre en France. Le gouvernement refuse pour l'instant d'autoriser le système FSD qui permet aux véhicules Tesla de conduire automatiquement tout en restant sous la surveillance du conducteur. Les autorités françaises s'inquiètent notamment des dépassements de vitesse possibles et du niveau d'attention des conducteurs.
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1: L'essentiel de l'actualité avec d'abord l'affaire du meurtre de Thomas Perrottoit à Crépol dans la Drôme. Les juges d'instruction ont décidé de retenir la circonstance aggravante de racisme contre les 14 personnes mises en examen. Pour rappel, Thomas Perrottoit, âgé de 16 ans, avait été tué en novembre 2023 lors d'une rixe à la sortie d'un bal de village. Trois jeunes ont été placés en détention provisoire après le refus d'obtempérer à Marseille lundi où un policier a été gravement blessé. Le conducteur de 18 ans est mis en examen pour tentative de meurtre sur un policier. Deux mineurs de 16 ans sont également incarcérés pour leur implication présumée. Le plus jeune, âgé de 13 ans, a été placé sous contrôle judiciaire. En Ile-de-France, se loger coûte de plus en plus cher. Selon une étude de l'Institut Paris Région, les loyers ont été multipliés par près de 4 en 35 ans. Une situation qui pèse particulièrement sur les foyers les plus modestes, certains consacrant désormais près de 50% de leurs ressources à leur logement. Et puis, carton plein pour Christopher Nolan dans les cinémas français. Son nouveau film, L'Odyssée, a attiré 1,84 million de spectateurs en seulement une semaine, signant le meilleur démarrage de l'année 2026 au box-office national. Cette fresque inspirée de l'épopée d'Homère réalise même le sixième meilleur lancement depuis la crise du Covid.
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3: Pour demain, un soleil toujours très généreux dans une ambiance estivale et très chaude l'après-midi. Les températures minimales comprises entre 13 et 27 degrés et des maximales avec 30 à 36 en Xaintrie. Vent faible et de direction variable, il fera 35 degrés à Argentat-sur-Dordogne et 34 à Plot dans le Cantal.
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1: Bonsoir, le feu en cours en Gironde aurait été déclenché par un engin de débroussaillage. La gendarmerie a quant à elle évoqué une piste accidentelle qui reste à confirmer. Cet incendie très violent mobilise en tout cas 500 soldats du feu. Par ailleurs, Maud Bréjon, porte-parole du gouvernement, a annoncé que l'A400M, actuellement en train d'être adapté afin d'être déployé sur la lutte contre les feux de forêt, sera en mesure d'être mobilisé dans quelques jours, d'ici fin juillet. Sa capacité en eau équivaut à 3 canadaires. Après l'agression dont ils ont été victimes en Iran, les deux diplomates français ont été rapatriés en France hier. C'est Jean-Noël Barrot, ministre de l'Europe et des Affaires étrangères, qui en a fait l'annonce aujourd'hui. Malgré la nouvelle flambée des prix des carburants à la suite de la hausse des cours du pétrole, le gouvernement ne change pas de méthode. Les aides déjà mises en place resteront ciblées. Les prix du gazole ont nettement rebondi ces derniers jours pour se situer bien au-dessus de la barre des 2 euros le litre. Le prix des légumes a augmenté de 10% sur un an, en partie en raison des aléas climatiques, déplore l'Association de défense des consommateurs familles rurales, qui dénonce une tendance inflationniste plus ancienne. Comme chaque année, l'association a réalisé 118 relevés de prix en grande surface du 8 au 21 juin sur 40 départements pour un panier de 9 fruits et de 10 légumes. Les États-Unis ont annoncé un accord avec l'Arabie Saoudite pour aider le Royaume à se doter d'un programme nucléaire civil, tout en assurant prévoir des garde-fous contre la prolifération du nucléaire militaire au cœur du conflit avec l'Iran. Dans un communiqué, le ministre américain de l'énergie Chris Wright affirme que l'accord jette les bases juridiques d'un partenariat de plusieurs décennies. C'est la fin de ce flash, une bonne fin de journée à toutes et à tous.
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4: Une chanson, parfois toute simple, faite pour faire rire ou sourire, peut apporter à la langue française un mot et parfois une expression. Eh bien, c'est le cas avec la chanson que je vous propose aujourd'hui, chantée par Maurice Chevalier, une chanson écrite en 1936 et qui est vite devenue un classique du titi parisien d'ailleurs. Son nom à la chanson, Ma Pomme. Alors aujourd'hui, quand on parle de sa pomme, on parle de soi. C'était pas le cas avant. Avant 1936, on parlait d'un simple fruit. Mais désormais, on parle aussi de soi. Surtout quand ma précède le mot. Mais cette petite scie toute simple et sans prétention serait-elle devenue ce grand succès sans l'accent parisien, la gouaille et les mimiques de l'homme au canotier? Rien n'est moins sûr. Maurice Chevalier, Ma Pomme, version 1936.
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0: Bonsoir Robert.
1: Bonsoir Gert.
0: Jeudi soir, les boutons de nacre, on est prêts? Moi, je suis prêt en tout cas, je ne sais pas si vous
1: êtes
0: prêts.
1: Oui, mais moi aussi.
0: Tout le monde est prêt? Ben voilà. Dites-nous tout ce que vous voulez envoyer ce soir.
1: Eh bien, la direction de la Bretagne, où l'air est un peu plus frais que chez nous, en limite de la Manche, à Romanche, le Mont-Saint-Michel, mais c'est l'île de Evilaine, avec Karine Fontaine et trois titres de son dernier CD, Samba, Valse, Viennoise et Tango. Et bien sûr, en deuxième partie, Jérôme Robert, pour la suite, le roi des danses en ligne. Et là, non, c'est Bayon et la plus belle valse du monde.
0: Ben, il faut de temps en temps changer les habitudes aussi.
1: Voilà.
0: Voilà, c'est ça. Allez, bonne édition. Demain, on est vendredi. On se retrouve également à 20h30. À demain, Robert.
1: À demain, avec Gert. Merci.
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1: Après Abbeville et la magnifique baie de Somme, nous traversons la Normandie pour nous retrouver en Bretagne, la baie du Mont-Saint-Michel et le département de l'Ille-et-Vilaine. Et à pleine fougère, l'inimitable Karine Fontaine, qui nous entraîne sous le ciel de Rio, une samba. Et l'on poursuit avec Caprice viennois, une valse viennoise bien sûr, et irrésistiblement un tango. Madame Karine Fontaine.

et encore en Bretagne avec le plus célèbre des accordéonistes bretons, Jérôme Robert, du côté de l'Ermitage. Et de son tout dernier CD, il nous dit « À Chambéry », une marche où il clôturera le grand festival comme tous les ans, le lundi 19 octobre, avec « Retour au bal » et son chanteur Gilles. Alors ensuite, un baillon, « Elle partage mes rêves », et pour finir, par la plus belle valse du monde, Monsieur Jérôme Robert.

0: C'est fini pour aujourd'hui. À demain, 20h30.
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3: Pour demain, un soleil toujours très généreux dans une ambiance estivale et très chaude l'après-midi. Les températures minimales comprises entre 13 et 27 degrés et des maximales avec 30 à 36 en Xaintrie. Vent faible et de direction variable, il fera 35 degrés à Argentat-sur-Dordogne et 34 à Plot dans le Cantal.
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1: L'essentiel de l'actualité avec d'abord l'affaire du meurtre de Thomas Perrottoy à Crépol dans la Drôme. Les juges d'instruction ont décidé de retenir la circonstance aggravante de racisme contre les 14 personnes mises en examen. Pour rappel, Thomas Perrottoy, âgé de 16 ans, avait été tué en novembre 2023 lors d'une rixe à la sortie d'un bal de village. Trois jeunes ont été placés en détention provisoire après le refus d'obtempérer à Marseille lundi où un policier a été gravement blessé. Le conducteur de 18 ans est mis en examen pour tentative de meurtre sur un policier. Deux mineurs de 16 sont également incarcérés pour leur implication présumée. Le plus jeune, âgé de 13 ans, a été placé sous contrôle judiciaire. En Ile-de-France, se loger coûte de plus en plus cher. Selon une étude de l'Institut Paris Région, les loyers ont été multipliés par près de 4 en 35 ans. Une situation qui pèse particulièrement sur les foyers les plus modestes, certains consacrant désormais près de 50% de leurs ressources à leur logement. Et puis, carton plein pour Christopher Nolan dans les cinémas français. Son nouveau film, L'Odyssée, a attiré 1,84 million de spectateurs.

0: en seulement une semaine, signant le meilleur démarrage de l'année 2026 au box-office national. Cette fresque inspirée de l'épopée d'Homère réalise même le 6e meilleur lancement depuis la crise du Covid.
1: Fin de l'actualité sur ACX. Tout de suite, place à la météo.
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1: Pour demain, un soleil toujours très généreux dans une ambiance estivale et très chaude l'après-midi. Les températures minimales comprises entre 13 et 27 degrés, des maximales avec 30 à 36 en Xaintrie. Vent faible et de direction variable, il fera 35 degrés à Argentat-sur-Dordogne et 34 à Plot dans le Cantal.
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2: L'essentiel de l'actualité avec d'abord l'affaire du meurtre de Thomas Perrottoy à Crépol dans la Drôme. Les juges d'instruction ont décidé de retenir la circonstance aggravante de racisme contre les 14 personnes mises en examen. Pour rappel, Thomas Perrottoy, âgé de 16 ans, avait été tué en novembre 2023 lors d'une rixe à la sortie d'un bal de village. Trois jeunes ont été placés en détention provisoire après le refus d'obtempérer à Marseille lundi où un policier a été gravement blessé. Le conducteur de 18 ans est mis en examen pour tentative de meurtre sur un policier. Deux mineurs de 16 ans sont également incarcérés pour leur implication présumée. Le plus jeune, âgé de 13 ans, a été placé sous contrôle judiciaire. En Ile-de-France, se loger coûte de plus en plus cher. Selon une étude de l'Institut Paris Région, les loyers ont été multipliés par près de 4 en 35 ans. Une situation qui pèse particulièrement sur les foyers les plus modestes, certains consacrant désormais près de 50% de leurs ressources à leur logement. Et puis, carton plein pour Christopher Nolan dans les cinémas français. Son nouveau film, L'Odyssée, a attiré 1,84 million de spectateurs en seulement une semaine, signant le meilleur démarrage de l'année 2026 au box-office national. Cette fresque inspirée de l'épopée d'Homère réalise même le sixième meilleur lancement depuis la crise du Covid.
3: L'actualité, c'est terminé. Et tout de suite, la météo sur ACX.
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2: Du soleil principalement demain, même si le ciel sera légèrement voilé entre les Hauts-de-France et le Grand Est, en passant par Paris. On risque d'avoir quelques orages dans l'après-midi dans le sud-ouest de l'Occitanie. Pas mal de vent également demain, notamment sur toute la côte ouest, avec des rafales entre les 45 et 60 km/h. Pour les températures, on reste autour des 20 degrés demain matin dans tout le nord de la France, notamment à Reims. 22 degrés à Paris et Rennes. On monte à 24 du côté de Biarritz, 27 à Nice et Marseille et 28 à Montpellier. Et l'après-midi, on dépassera les 30 degrés entre le centre et le sud, avec au plus chaud 36 degrés à Toulouse.
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0: L'essentiel de l'actualité avec d'abord l'affaire du meurtre de Thomas Perrotto à Crépol dans la Drôme. Les juges d'instruction ont décidé de retenir la circonstance aggravante de racisme contre les 14 personnes mises en examen. Pour rappel, Thomas Perrotto, âgé de 16 ans, avait été tué en novembre 2023 lors d'une rixe à la sortie d'un bal de village. Trois jeunes ont été placés en détention provisoire après le refus d'obtempérer à Marseille lundi où un policier a été gravement blessé. Le conducteur de 18 ans est mis en examen pour tentative de meurtre sur un policier. Deux mineurs de 16 ans sont également incarcérés pour leur implication présumée. Le plus jeune, âgé de 13 ans, a été placé sous contrôle judiciaire. En Ile-de-France, se loger coûte de plus en plus cher. Selon une étude de l'Institut Paris Région, les loyers ont été multipliés par près de 4 en 35 ans. Une situation qui pèse particulièrement sur les foyers les plus modestes, certains consacrant désormais près de 50% de leurs ressources à leur logement. Et puis, carton plein pour Christopher Nolan dans les cinémas français. Son nouveau film, L'Odyssée, a attiré 1,84 million de spectateurs en seulement une semaine, signant le meilleur démarrage de l'année 2026 au box-office national. Cette fresque inspirée de l'épopée d'Homère réalise même le sixième meilleur lancement depuis la crise du Covid.
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